0: oui. 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Thank you, Lord. Merci beaucoup. Merci beaucoup.
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